0: Vous êtes libre ?
1: Non.
0: Vous êtes libre, vous ?
1: Pourquoi ?
2: Eh bien, vous ne devinez pas encore.
3: Mais, pardonnez-moi, mais...
0: Moi, oui.
3: Ah, alors c'est facile. Comme ça, personne ne viendra nous déranger. Champagne ?
0: Oui, avec plaisir. Je m'appelle Tania. Tania Fell.
3: Tania. Tu me plais, Tania. Aucune femme n'a su me plaire autant jusqu'à ce jour. Alors chez moi, nous serons mieux qu'ici. J'habite un quartier calme et retiré. J'ai

0: dévasté, moi, lui racontant comment j'avais satisfait aux exigences de Bifan dans un boxon de Mostaganem. Elle m'a regardé droit dans les yeux.
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